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0: Laurentians, and then showers to start the week as well in the Laurentians. For Big Como, it's 14 right now and overcast, but that will clear up soon. In fact, it's going to be mainly sunny today, reaching a high this afternoon of 19 degrees in Big Como with a low of 13 and a few clouds. That is your look at weather, 13 minutes past 7 o'clock. 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